0: 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From France in 1960, this is Caroline Claire with Les Pingouins.
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1: Caroline Clare from France with Les Pingouins from a 1960 EP. That's all we've got time for you tonight. To play you out from my 1973 split album with the Stan Stansfield Orchestra, this is Harold Winkler and his orchestra from Austria with Somebody Needs You.